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0: Bonjour, vous êtes sur Mauvaise Onde, Tiloche en français. Donc aujourd'hui, émission spéciale sur la prise de fonction du nouveau gouvernement de Peter Madiar. Nous avons avec nous au studio, dans le studio Ambre, salut à toi.
1: Salut.
0: Joël Le Pavou.
2: Salut.
0: Vincent Liégé.
3: Siastok.
0: Nous aurons tout à l'heure en ligne Daniel Pseni. Nous avons également avec nous Alban, salut Alban.
4: Salut.
0: Fabien.
5: Bonjour à tous.
0: Voilà. Et moi au micro. Également beaucoup d'étudiants de l'école de journalisme de Bordeaux. Bonjour à vous. Hein.
6: Bonjour.
7: Oh, c'est la révolution ce motif là-haut. Voilà.
0: Ah. Et nous avons l'honneur d'avoir également avec nous Richie qui faisait partie de la flottille Summum de Gaza, qui a été arrêté par l'armée israélienne et libéré, et qui passe quelques jours à Budapest. Et nous allons commencer tout à l'heure avec lui sur cette question. À tout de suite.

0: donc, c'est une journée historique en Hongrie, hein, avec ce nouveau gouvernement. Ambre, est-ce que tu veux commenter la situation pour nous?
1: Oui, ben, il y a pas mal de monde qui s'est rassemblé sur Kossuth, sur la place du Parlement, pour suivre la première séance donc, de l'Assemblée qui a élu le Premier ministre, donc Peter Magyar, mm-hmm. Sous un soleil de plomb, c'est le moins qu'on puisse dire, et dans une ambiance où tout le monde chantait, criait « Hola, Datissa !» et
2: La Tissa défère, là.
1: Exactement.
2: Ouais. Déborde.
1: Ouais. Et qui continuait de huer les membres du Fidesz qui étaient au sein du Parlement. Et donc, on a pu suivre un peu toute la séance de l'Assemblée, les discours qui ont été faits du président, l'élection de la nouvelle présidente, donc sur laquelle on reviendra après.
2: De l'Assemblée nationale.
1: De l'Assemblée nationale. Et donc, du nouveau Premier ministre, Petr Magyar.
3: Et avec un monde fou et des grands écrans et la musique à bloc.
1: Exactement.
2: Et ça va continuer ce soir d'ailleurs, parce que la fête va se prolonger a priori à minuit, enfin jusqu'à minuit sur la place Kossuth, puis
3: elle va continuer très tard
2: enfin,
3: encore.
2: Puis jusqu'à, enfin, en tout cas ce qui est prévu c'est minuit sur la place Kossuth, puis 1h30 du matin sur les quais du Danube côté Pécht, mais effectivement comme le disait Vincent, ça risque de se prolonger encore plus voire même jusqu'à l'aube.
0: Et Joël, qu'est-ce qu'on peut dire de ce nouveau gouvernement alors?
2: Bah, le nouveau gouvernement, alors déjà je voulais revenir sur ce que Ambre disait à l'instant sur la nouvelle présidente de l'Assemblée nationale. Il faut quand même savoir que ça peut paraître anodin dans les pays de l'Ouest, mais le fait que Peter Magyar ait placé des femmes à des postes clés en Hongrie après une ère Orbán qui était hyper masculine, où le dernier gouvernement Orbán ne comptait plus de femmes après le départ justement de Judith Varga, l'ex-épouse de Peter Magyar, donc qui était ministre de la Justice, jusqu'en 2024. Le fait que tu aies 4 ministres femmes sur 16 du gouvernement Magyar, dont la ministre de la Justice. Le fait que tu es présidente de l'Assemblée nationale qui est une femme, président de la majorité Tissa qui est une femme, le fait que tu es un tiers des députés, des 141 députés Tissa qui sont des femmes, ça en soi c'est déjà révolutionnaire comparativement à ce qu'on a pu voir ces 5-10 dernières années sous l'ère Orbán. Donc d'une part ça, ensuite dans le gouvernement, pour ressortir, on va dire, quelques personnalités, ben, moi j'évoquerai notamment Anita Orbán, aucun lien de parenté, mais c'est la ministre des Affaires étrangères et vice-première ministre par la même occasion, qui, pour le coup, elle a servi sous des administrations Orbán.
0: Qui s'intéresse beaucoup aux questions énergétiques.
2: Qui s'intéresse beaucoup aux questions énergétiques, qui a fait notamment du lobbying pour le gaz liquéfié à l'époque, tout comme d'ailleurs le ministre de l'économie, monsieur Kopitan, qui lui est un ancien de Shell, donc très impliqué aussi dans les questions énergétiques.
0: Shell qui traîne quelques casseroles également.
2: Ouais. Voilà, et quelques autres profils, moi je pense surtout, et je pense que ça peut nous permettre de lancer, de faire une transition là-dessus, c'est le nouveau ministre des Transports, monsieur David Vitézy, qui était en fait le challenger du maire de Budapest, Gergely Karácsony, lors des élections municipales d'octobre 2024, et David Vitézy...
3: Et soutenu par défaut par Fidesz.
2: Et soutenu par le Fidesz, enfin, c'était dingue à l'époque, t'avais quand même les éditeurs, enfin les Éric Zemmour du Fidesz, que ce soit Joël Bayer et compagnie, qui appelait à voter David Vitézy. Donc il a été là-dessus, il a perdu à quoi 300 voix.
3: Et qui était soutenu par le Parti écologiste conservateur,
2: voilà.
3: LMP. Donc par défaut, ils ont dû soutenir un écologiste gay à la mairie de
2: Ça, c'est assez drôle, mais c'est vrai que tout ça pour dire que ça soulève effectivement cette rivalité donc, que Vincent connaît très bien, parce qu'il connaît Gergő par cœur, le maire de Budapest, qui lui-même organisait sa propre petite fête. Pour tourner la page du régime Orbán juste avant celle de Peter Magyar sur Kossuth.
3: Et Karácsony Gergő, le maire de Budapest, qui a salué et qui était très content de voir M. Vitézy rejoindre le gouvernement.
2: Ben oui, ça lui enlève une épine du pied quand même. Et toi, tu disais que tu avais été voir justement la fête un peu de Gergő, Vincent.
3: Pas du tout, mais.
2: T'as pas été voir?
3: C'est trop tôt pour y aller, ce sera ce soir.
1: Non, mais moi,
2: toi, t'es passé,
1: suis passé. Oui, je suis passé tout à l'heure, donc c'était à partir de 13h. Et. Au-delà du fait que, bon, symboliquement, je pense que le maire de Budapest voulait aussi montrer que c'était important qu'il y ait une opposition qui existe.
2: Quelle gauche encore.
1: Et voilà, c'est ça. Et qu'une opposition qui soit pas uniquement, d'ailleurs, celle du Fidesz, hein, et de Miazank, qui sont tous les deux au Parlement. Et d'ailleurs, Petr Magyar l'a dit dans son discours tout à l'heure à l'Assemblée, hein, qu'il demandait aux Hongrois de suivre, d'écouter les discours et de critiquer ce qu'ils allaient faire au gouvernement, et que c'était important justement qu'il continue à y avoir de l'opposition. Je pense que, effectivement, Karácsony a a voulu aussi lancer un appel en montrant que cette partie-là de la société civile, parce que c'était aussi bon, concentré sur la société civile, existait, même si, bon, effectivement, il n'y avait pas énormément de monde, une centaine de personnes.
2: Un petit peu tôt, comme disait Vincent.
3: Voilà. Non, mais les Budapestois sont encore au lit ou en affaire à cette heure-là, donc, alors que les électeurs de Madiar étaient déjà à griller depuis tôt ce matin sur la place Kossuth. dans le discours de Madiar, ce qui rebondit un peu sur ce que tu disais, Ambre, je m'aventurais dans une traduction de ce que j'ai écouté dans le tram.
2: Pour prendre de la hauteur.
3: En venant sans prendre la hauteur. Donc si je dis des bêtises, je regarde Joël. Madiar a dit quelque chose d'intéressant. Il a rappelé l'attachement très fort des Hongrois dans l'histoire à la démocratie, à la liberté. Et il a dit, ce n'est pas que des mots. C'est un acte du quotidien. C'est le fait de faire les choses. Et c'est ce à quoi les Hongrois, et ils les invitent, et je trouve ça extrêmement intéressant. Et c'est fondamental. Et je pense que la réussite du gouvernement Madiar ou la réussite de la Hongrie sur cette question-là n'est pas tant de la responsabilité de Madiar que de la responsabilité de toutes et de tous les Hongroises et Hongrois de faire vivre cette politique, de faire vivre ces grandes aspirations qu'on l'a vu déjà émerger il y a un an lors de la Pride. Et ça rejoint le discours du maire de Budapest le matin de la Pride où il avait dit Budapest retrouve sa place dans l'histoire en étant de nouveau la capitale européenne
2: de la liberté.
3: Et contrairement aux derniers grands événements où la Hongrie avait brillé par rapport à ses aspirations, par rapport à ses changements de régime, est-ce que pour la première fois la Hongrie va concrétiser ça en arrivant à l'installer d'un point de vue culturel, d'un point de vue institutionnel, dans le quotidien des gens dans les années à venir? Et c'est assez chouette de voir Madiar faire cette analyse-là que je partage et que partage le maire de Budapest qui a aussi fait des belles sorties ces derniers jours autour de ces enjeux-là, et de voir comment justement la démocratie va retrouver sa place en Hongrie, comment on va laisser la place, que disait aussi Richie tout à l'heure sur la question palestinienne, à d'autres voix sur des sujets complexes. Et le grand enjeu va être en particulier pour tous ces jeunes qui étaient dans la rue, de comment ils font entendre leur voix. C'est-à-dire qu'il va falloir s'organiser politiquement, il va falloir reconstituer des forces d'opposition qui n'existent pas, parce qu'on est de nouveau dans malheureusement dans un parlement qui est obsolète de fait, puisqu'il y a un parti aujourd'hui qui a les deux tiers, et donc très très difficile de faire vivre la démocratie quand il n'y a pas de contre-pouvoir institutionnel au Parlement. Et ça va être la question des jours, semaines et mois à venir.
2: Des jeunes, comme en parlait Vincent, qui ont plébiscité donc Madiar lors des élections législatives, qui n'avaient pas forcément été très mobilisés dans la précédente élection de 2022, où de toute façon Orban était déjà donné gagnant à l'avance malgré la présence d'un candidat d'opposition unie. Et là on sent que par rapport à la démobilisation de 2022, il y a une vraie vague, aussi bien du côté des jeunes que du côté, j'allais dire, des personnes lambda en province, une vraie vague citoyenne que Madiar, que d'une part ces citoyens-là qui se sont mobilisés depuis 2 ans, qui ont monté ces fameuses cellules TISA, donc les TISA Siguettes en province, qui ont réinsufflé, on va dire, du débat démocratique ou même du débat politique tout court, en fait, dans ces provinces, j'allais dire, rendues presque apathiques ou en tout cas complètement phagocytées par le Fidesz. Ça, c'est une responsabilité de ce côté-là. Et l'autre responsabilité du côté de Madiar, c'est le chantier titanesque de rétablir les contrepoids et les freins démocratiques, de rétablir l'état de droit complètement démantelé par Orban, et qui fait que la Hongrie aujourd'hui n'a pas accès à plus de 20 milliards d'euros, et c'est d'ailleurs de fonds européens, et c'est ce que Madiar veut ramener en Hongrie pour relancer l'économie. Et Madiar aura à charge, j'allais dire, presque de concrétiser un troisième changement de régime en Hongrie, parce qu'il y a eu le fameux changement de régime de 89, donc la transition démocratique qui a fait beaucoup de déçus. Il y a eu le changement de régime de 2010 du Fidesz qui finalement s'est transformé en construction d'un autre régime et non pas en changement véritable de régime, ou non pas en démocratisation de la Hongrie. Et là, en l'occurrence, Madiar a pour mission, j'allais dire, d'essayer de faire le plus possible table rase de ce qui s'est passé sous le Fidesz et de relancer véritablement une Hongrie démocratique le plus possible.
0: Et est-ce que ça signifie des règlements de compte également?
2: Il y a le fameux office de recouvrement, enfin des avoirs publics, donc les avoirs des oligarques pro-Orban, qui est une des promesses phares de Madiar. On a vu ces dernières semaines amène des oligarques pro-Orban faire fuir leur bien, que ce soit à Dubaï par exemple pour les Matolchi, qui sont la famille de l'ancien président de la Banque Nationale, qui a détourné plus d'un milliard d'euros, voire même 1,8 milliard d'euros au profit de ses proches. Ce démantèlement du système FIDES, du NER comme il s'appelait lui-même, c'est vraiment le cœur du réacteur du changement de régime façon Magyar, mais évidemment reste à voir si ça pourra être concrétisé, parce que

0: Les campagnes, Joël, dans les campagnes, c'était une ambiance de chape de plomb, d'autocensure, qui amenait aussi, il y avait beaucoup de discussions en Hongrie, qui amenait aussi sur un fond générationnel des familles qui se divisaient violemment, on ne parlait plus de politique, on ne voulait plus voir, les Noëls étaient très désagréables, sur fond d'une propagande, cette chape de plomb était entretenue par une propagande effroyable, avec des moyens totalement illimités dans les médias.
1: Propagande
0: avec,
1: qui est en train de s'effondrer, on va en
0: qui s'est totalement effondré, oui. Et avec le soutien économique extrêmement fort de Monsieur Zuckerberg et de Meta, avec le soutien d'entreprises publicitaires françaises et autres, qui instauraient qui instauraient ces chapes de plomb extrêmement lourdes. Et quand on se balade dans les rues de Budapest aujourd'hui, on a l'impression d'avoir oublié totalement ça. Mais il y a deux ans et demi, les discussions étaient de savoir est-ce qu'on peut continuer à vivre dans ce pays ou est-ce que l'on doit partir. Là où aujourd'hui, je rentre d'une longue tournée en Europe de l'Ouest. T'as peut-être ce sentiment-là, toi qui arrives de Paris, Ambre, on a l'impression d'arriver sur une autre planète quand on arrive en Hongrie, quand on vient d'Europe de l'Ouest, où il y a une morosité extrêmement, une inquiétude extrêmement forte partout, et on arrive là, il fait soleil, il fait beau, les terrasses sont pleines, les enfants mangent des glaces, les gens chantent dans la rue, tout le monde est sur le portable, écoutez l'hymne à la joie ou Tabassicel, etc., qui est complètement délirant, quoi.
2: Oui, en fait, pour rebondir sur ce que vient de dire Vincent, c'est vrai que, enfin, le chantier, il est colossal. Effectivement, il y a tout l'état de droit, tous les contre-pouvoirs à rétablir, etc. Mais en fait, ça va bien plus loin que juste rétablir un état de droit, rétablir un peu d'indépendance dans la justice.
1: Ça, c'est la surface. C'est,
2: oui, voilà, c'est déconstruire tous les réseaux de dépendance qui ont été mis en place par l'État pendant des années. Et c'est ce que, notamment, avait montré le documentaire Le Prix du Vote, qui était sorti il y a quelques semaines. Toute la façon dont la corruption était organisée depuis le sommet de l'État, dont ils ont acheté les voix dans les villages en faisant du chantage, en donnant du bois, etc., en échange de vote. Et c'est ça aussi le défi de Magyar, qui est celui-ci aujourd'hui pour lui, quoi.
1: Ouais, et puis on parlait justement de cette propagande qui se détricote. Moi, en fait, j'habite juste à côté de ce qu'on pourrait appeler le fameux mur de la honte. En fait, c'est la façade d'un immeuble sur Szentendrejút, en face du haut champ de Obuda à Quincum, où en fait, t'avais 8 emplacements publicitaires, et à chaque fois, ces 8 emplacements publicitaires étaient recouverts d'affiches de propagande du gouvernement Orban. On va parler d'ailleurs de la personnalité qui est derrière de ces fameuses affiches de propagande dans la deuxième partie de l'émission, qui se concentre plus sur l'agonie du Fidesz et l'agonie du système Orban. Mais c'est peut-être ça aussi les premières traces de ce changement de régime, c'est de voir que ces affiches haineuses disparaissent, que à la place, et ça c'est encore plus drôle, t'as des affiches pour la liberté d'expression et autres financées par l'Union Européenne, donc c'est là tu te dis que t'as carrément changé d'univers, que t'es dans une dystopie, un univers parallèle par rapport à ce qu'on a vécu sous Orban, ce qui veut pas dire pour autant, et là je reviens sur la personne de Peter Magyar, qui certes a été adoubé par le Parti Populaire Européen, donc le centre droit à Bruxelles, et aussi par Ursula von der Leyen, donc la présidente de la Commission, mais ça veut pas dire pour autant que tout sera tout beau tout rose entre Magyar et Bruxelles. Magyar est un ancien diplomate européen, c'est un fait, mais par exemple sur les dossiers très épineux de l'Ukraine, on sait que Peter Magyar est contre l'adhésion rapide de l'Ukraine à l'Union Européenne, on sait qu'il est contre l'envoi d'armes à l'Ukraine, et ça c'est exactement comme Viktor Orban à l'époque, et on sait aussi que Peter Magyar fixe une condition sine qua non, c'est l'amélioration, ou plutôt le rétablissement, lui ce qu'il dit rétablissement, des droits des Hongrois de Transcarpathie, donc de la région d'Ukraine frontalière de la Hongrie, il y a une minorité hongroise. Donc attention à ne pas trop céder à l'euphorie, et c'était un peu le sens des témoignages que moi j'ai recueillis pour un reportage qui est sorti ce matin dans Le Temps. Il y a un optimisme par rapport à ce changement de régime, mais un optimisme prudent. On sait que Magyar pourra pas faire des miracles, on sait que tout n'arrivera pas du jour au lendemain, on sait que il y a un chantier qui est colossal, comme le disait Ambre, mais en tout cas aujourd'hui, en l'état actuel, la plupart des Hongrois sont extrêmement heureux de s'être débarrassés du Fidesz, du régime Orban, et c'est tout le sens de ces festivités qui ont lieu aujourd'hui sur la place Kossuth.
0: Je vais rebondir un peu sur l'Union Européenne. Il y a beaucoup d'incompréhension vue en général des anciens pays du bloc de l'Est par rapport à l'Europe, où ils ont une vision un peu romantique de Bruxelles. Bruxelles n'est pas nécessairement favorable ou très enthousiaste à l'idée que Magyar renverse la table d'un point de vue démocratique et fasse de la Hongrie un laboratoire de démocratie délibérative, directe, ouverte, où par exemple on organiserait des belles délibérations sur la question palestinienne, sur la question des dérèglements climatiques ou de la dépendance aux énergies fossiles, etc. Et Malia risque de se retrouver aussi en porte-à-faux entre ses aspirations

0: avec lesquels je crois il est à la fois pragmatique et sincère, c'est-à-dire d'ouvrir vraiment les portes à des débats, à des discussions, à des réflexions, à l'expérimentation, à aller peut-être assez loin. Et les Hongrois, par le passé, ont montré qu'ils avaient pu être créatifs, extrêmement visionnaire, novateur dans la mise en place d'institutions politiques nouvelles. Après 90, c'était le cas. Je pense notamment dans les années 2000, quand ils avaient mis en place un ombudsman.
1: Même l'histoire du XXe siècle, on pense à
2: 1956, il y a eu des mouvements de démocratie directe, etc.
0: Un mouvement ouvrier autogestionnaire dans les usines qui a duré pendant des années, voire des décennies, qui a été totalement ignoré après 56. C'est un très bel exemple aussi. J'avais l'exemple de l'ombudsman pour les générations futures, une période où en Europe, personne parlait des enjeux écologiques, et c'est un ombudsman, c'est un peu une cour constitutionnelle qui regardait toutes les lois qui étaient votées en Hongrie.
3: C'est un médiateur,
0: sous le prisme de l'intérêt des générations futures qui de fait n'ont pas leur mot à dire parce qu'elles ne sont pas encore nées, mais qu'il faut prendre en compte dans les décisions. Alors, est-ce qu'ils vont aller très loin là? Mais si va très loin, très vite, la Hongrie va se diriger vers des choses qui vont heurter les lobbies bruxellois, Madame von der Leyen, etc. Déjà sur les trois grandes aspirations plutôt de gauche qu'on retrouve dans son programme et auxquelles les Hongrois sont très attachés et une forte attente, une des services publics, éducation, santé, gratuit, ouvert à tous. Au niveau de l'éducation, une emphase qui a déjà été mise assez forte sur repenser un système éducatif, c'est-à-dire que la Hongrie doit se projeter dans le monde de demain, de créer des citoyens qui pensent par eux-mêmes, etc. Et puis sur l'autre point, d'aller taxer les milliardaires. Oui. C'est pas des choses qui plaisent beaucoup à Bruxelles.
2: La taxe Zuckmann, version oise.
0: C'est pas des choses qui plaisent en général beaucoup à Bruxelles.
4: Oui, et puis il y a aussi symboliquement des choses qui sont quand même importantes à noter. On parlait de l'Union européenne, la première décision qui a été prise par la nouvelle présidente de l'Assemblée nationale, ça a été de remettre le drapeau de l'Union européenne qui n'était plus sur le Parlement depuis 2014, dont on a pu, qui a pu être hissé tout à l'heure sur le Parlement. Et aussi, Vincent, tu parlais de l'éducation. C'est aussi, il va y avoir un ministère de l'Éducation nationale. C'est quand même
3: ce qui n'existait plus.
0: Ce qu'il va le remettre en place. Ouais.
4: Voilà, c'est ça. Et ce qui peut paraître quand même assez fou parce que, mais on en est là aussi. Donc il y a des décisions qui sont aujourd'hui symboliques qu'il va falloir transformer en un travail de fond, comme le disait Vincent, de réfléchir effectivement à ce qu'on veut réellement comme service public, etc.
3: Tout comme un ministère de l'Environnement, un ministère de la Santé, ministère de l'Environnement qui n'existait plus, et ministère de la Santé qui avait été fondu comme secrétaire d'État dans le ministère de l'Intérieur. Voilà. On va peut-être parler avec Daniel, si tu as quelque chose à dire, Vincent.
0: Non, juste une dernière chose, et peut-être que Daniel en parlera aussi, t'évoquais l'importance du symbole, donc le retour, et il y a plusieurs cérémoniaux ce matin au Parlement, devant le Parlement, sur le retour des drapeaux européens, à la fois à l'intérieur de l'hémicycle, sur la façade du Parlement, et aussi une très belle place qui a été donnée à des gens qu'on avait, c'était le système de broyer, système féodal de broyer les pauvres, de broyer les plus démunis, de broyer en particulier la population rome, et une très belle place a été redonnée à une population qui est majeure en Hongrie, qui est très belle, qui est la population rome, avec leur hymne national et la voix qui leur a été donné ce matin.
3: Et un vice-président de l'Assemblée nationale qui est issu de la communauté rome.
0: Exactement,
3: et
0: ouais.
3: Plusieurs députés, je crois qu'il y en a 5 ou 6, je ne sais pas si j'ai bien compté, mais qui sont justement issus de la communauté rome. On va essayer de parler avec Daniel, qui est encore sur la place Kossuth, en espérant que ça fonctionne. Si ça ne fonctionne pas,
0: on poursuivra le débat.
3: Voilà, c'est les aléas du direct. On va voir si ça fonctionne. Voilà, ça devrait marcher. Est-ce que tu nous entends, Daniel?
5: Ah. Là, je vous entends, avec du bruit autour.
0: Ah ouais, on entend l'ambiance. Salut Daniel.
2: Donc, tu peux nous décrire un petit peu ce que tu vois?
5: Bah écoute, là, c'est visiblement la fin de la cérémonie. Il y a eu l'arrivée de Vikram Magar avec les parlementaires, le gouvernement qui est sorti. Maintenant, Magar est en haut des marches du Parlement avec ce tapis rouge, l'armée qui défile devant lui, la musique, la garde. À cheval, et il y a une foule absolument énorme. J'arrive pas à bien évaluer, mais c'est de tout ce que j'ai vu ces derniers mois entre la fête nationale et la commémoration du 23 octobre. Je pense que c'est deux fois plus. C'est tellement assez serré, tellement c'est plein, quoi. Et le discours de Magar, retransmis sur les écrans géants, a été accueilli. Et à chaque fois qu'on voyait un visage de l'ancien gouvernement, il y avait les cris qui montaient
0: les colibets.
3: Les colibets, ouais.
5: Et donc le discours de Magar était visiblement bien accueilli, assez offensif sur l'état de droit très suivi, très cohérent dans sa ligne personnelle de politique depuis le début, quoi. Et donc là, maintenant, ben, c'est un peu solennel, avec tout le monde, le parterre des parlementaires, la foule devant, et Magard qui est isolé sur son tapis rouge devant l'entrée du Parlement.
3: Isolé, tu as vu ce discours qui était retransmis sur les écrans géants. Est-ce que tu as pu parler un peu à des gens qui étaient sur place en entendant les trompettes derrière toi?
5: Il y a énormément de monde, mais ce qui était très émouvant, c'est qu'il y a les gens que j'ai rencontrés sur place, ce matin, même, qui étaient là venus très tôt, venaient même de l'étranger, de très loin, et beaucoup d'Autriche, d'Allemagne, et qui me parlaient et me disaient qu'ils allaient revenir, qu'il fallait être là, que c'était un devoir d'être là pour eux, après avoir s'être exilé, et de repenser, voir un peu ce qui allait se passer par la suite. Mais leur discours était quand même de dire il faut y aller, il faut aller vite maintenant et ne rien laisser passer, quoi.
3: Oui, et puis il y en a beaucoup qui avaient fait le déplacement aussi le 12 avril pour venir voter directement en Hongrie parce qu'ils avaient peur justement que leur vote ne soit pas ou mal comptabilisé. Et j'en profite parce que tu parles de ces Hongrois de l'étranger ou ces personnes d'origine hongroise qui se déplacent en masse à Budapest. J'en profite pour passer un bonjour à Jacques qui est un militantissa belge, enfin magyaro belge, que j'avais rencontré le 12 avril, la soirée du 12 avril lors des festivités sur Batianiter et qui aujourd'hui est sur Kossuth-tér. Voilà, on entend les applaudissements derrière toi.
5: Voilà.
3: Ça doit être quand même un moment assez fort à vivre, Daniel.
5: Oui, c'est tout à fait très émouvant parce que bon, on a suivi la campagne de Magyar, on a vu ce qui s'est passé, la violence que c'était, et là la sérénité qu'on aperçoit sur la place avec bon le monde qui est très enthousiaste, ému. C'est un moment historique, comme on dit. Parle beaucoup de gens sur la place. Là, les parlementaires envahissent le terre-plein qui a été vide. Et la foule, maintenant même, peut arriver sur la place. Donc, tout le monde court comme dans les stades. C'est incroyable à voir avec la foule qui envahit toute la place maintenant. Et on se croirait à la fin d'un match de foot. Mais là, c'est quand même encore plus fort parce que là, les barrières sont tombées. Et ça va, que vous ne pouviez pas voir l'image.
3: Ah bah non,
5: c'est absolument hallucinant ce qui se passe.
3: Mais tu nous décris très bien. Non, on a l'image sur la tête. C'est génial.
0: Daniel, tu nous rappelles.
3: On arrive.
0: Les sons sont merveilleux derrière. On retrouve la radio des années 80.
5: Et là, la foule qui envahit la place devant le Parlement. Magyar est rentré dans le Parlement et les parlementaires sont devant. Et la foule afflue sur la place qui a été libérée pendant tous les discours. Et c'est absolument hallucinant et passionnant parce que c'est incroyable le monde qui se précipite pour aller devant le Parlement. Quoi. Et c'est très, très émouvant.
3: Bah, merci beaucoup Daniel pour ton témoignage. On arrive de toute façon, on entend les premières notes de Magyar Ország, la chanson interprétée par Ibolya Ola, qui est une artiste justement d'origine rome qui a soutenu Peter Magyar. Voilà, c'est un peu le signe du début de la soirée qui va se prolonger très tard sur Kossuth, et puis de toute façon on ira vivre un peu ça aussi tout à l'heure. Merci beaucoup en tout cas.
2: Merci Daniel.
0: Merci Daniel.
5: On est parti jusqu'au bout de la nuit.
3: Ah, bon. Mais, comme le 12 avril.
0: Bois de l'eau et mets un chapeau, Daniel. Il fait chaud.
5: Allez,
0: salut Daniel. À tout à l'heure.
3: Ciao.
2: Donc, un qui est un peu moins à la fête, c'est Viktor Orban, peut-être.
3: Ah ben Viktor Orban qui n'était pas au Parlement aujourd'hui puisqu'il n'y
0: retournera plus hein.
3: Il n'y retournera plus. J'allais dire qu'il n'était pas au Parlement aujourd'hui, qu'il n'y sera plus jamais en fait, ou en tout cas pendant 4 ans c'est sûr qu'on le reverra pas parce qu'il a renoncé à son mandat de parlementaire et on voit en fait non seulement Orban lui-même mais tout le système qu'il a mis en place qui s'effondre tout autour de lui. Moi je prends l'exemple quand même en début de semaine je parlais tout à l'heure des affiches, le grand ordonnateur derrière toutes ces affiches au-delà du gouvernement, c'est Monsieur Bolaši, Gyula Bolaši, qui est un magna, on va dire, de la communication sous Orban, et qui est venu faire une interview. Ça, c'est encore plus drôle. Il n'a pas choisi un
0: pathétique.
3: Pathétique, et deux, il n'a pas choisi un média mainstream, il n'a pas choisi Telex, il n'a pas choisi 24.hu, il n'a pas choisi AVG, il n'a même pas choisi Index, qui était un peu plus sympa avec le gouvernement Orban. Non, il est allé chez Control, qui est le média du frère de Peter Magyar. Ouais. Ça, c'est encore plus hallucinant. D'autant plus que l'interview en elle-même, avec ses larmes d'acteur de série B, d'acteur studio, tu savais plus où te mettre en le voyant, c'était tellement pathétique, voilà. Et donc il annonçait, en fait, c'était un peu une capitulation. Il annonçait qu'il revendait ses sociétés, enfin ses entreprises à l'État. En fait,
0: il les revend.
3: En fait, il se saborde avant de se faire plumer par le gouvernement magyar qui promet justement, j'allais dire, de mettre au pilori tous les anciens oligarques du régime Orban. Et donc ça, c'est l'un des nombreux maillons de la chaîne qui est en train de se détricoter, j'allais dire, jour après jour, presque heure par heure, du système Orban, qui d'ailleurs, Orban lui-même s'est profondément, je trouve, ridiculisé hier lors d'une interview avec un ancien rappeur qui s'appelle Dopman. Ouais. Et d'ailleurs, c'est drôle parce que Dopman, vous savez quand même qu'il y a une petite, je sais pas, dizaine d'années, j'en sais rien, 15 ans, c'était un mec qui tapait du pied dans une tête de Viktor Orban, qui était complètement contre le régime et qui est devenu un espèce de laquais d'Orban avec un podcast machin financé par le pouvoir. Et Orban
0: était du hip-hop dans les rassemblements, voilà, pro-Orban où il y avait des gens de plus de 60 ans qui ne comprenaient rien, c'était totalement absurde.
3: Et qui sûrement, on en parlera peut-être aussi un petit peu, qui a eu sûrement pas mal de pognon du gouvernement, comme plein d'autres artistes pro-Orban qui sont aujourd'hui impliqués dans le scandale du Fonds culturel national, dont on découvre qu'il y a eu 17 milliards de forint qui ont été distribués complètement n'importe comment à des artistes pro-Orban pendant la campagne, avant et même après, et y compris d'ailleurs à la fille de Viktor Orban pour un espèce de théâtre expérimental. Donc c'est hallucinant de voir ce système s'effondrer tel un château de cartes sous nos yeux, quoi.
2: Et dans les médias publics, il y aura des bouleversements également ?
0: Non, il y aura des bouleversements partout. Comment ces bouleversements vont être mis en place est une véritable question. Alors, contrairement à Monsieur Tusk en Pologne il y a quelques années, qui s'est retrouvé face à ce type de défi, Madiar Péter et le gouvernement Tissa et le Parlement à les deux tiers, donc peu dans une totale légalité renverser la table, mais ça va être la question de la question de la méthode, et puis aussi de la question de jusqu'où on va. Sachant que du côté du Fidesz, il y a de plus en plus d'éléments presque chaque heure qui sort, le pillage a eu lieu jusqu'à la dernière seconde et même de manière exponentielle. C'est-à-dire que tout ce qu'ils ont pu piller ces dernières, tout ce qu'ils n'avaient pas encore eu le temps d'aller piller ces dernières années, ils sont allés ramasser le moindre.
3: Et puis ils ont vidé les caisses de l'État.
0: Le moindre lingon d'or qui restait dans les dans les coffres forts de la banque centrale. Et, ouais. Et c'est une véritable question qui pour moi n'est pas si évidente que ça à répondre. Et le jeu démocratique va être extrêmement intéressant par rapport à ça, parce que la Hongrie, ça n'a jamais été dans la tradition hongroise de
2: faire des purges. Hein.
0: De faire des purges.
3: C'est vrai, des vrais.
0: Ouais, des vraies purges. Mmh. L'exemple le plus représentatif de ça, c'est le fait que les dossiers de la police secrète
3: des agents communistes. C'est ce que va ouvrir Magyar.
0: N'ont toujours pas été ouverts. Ouais. Ça fait partie d'une des promesses de les ouvrir là. Mmh. Et la question, ça va être, c'est jusqu'où on va. Et on voit que du côté du Fidesz, beaucoup sont dans un comportement classique hongrois, donc on va pleurer, on rend la moitié des clés, on va pleurer et puis on règle ça en famille et tout le monde est à la maison, tout le monde est content et on fait du business à la papa comme c'était le cas, ce qui s'était passé en 2010 où il y a eu zéro procès contre l'ancien gouvernement d'Urchain, etc. Ouais. Donc c'est vraiment la tradition hongroise donne vaut mieux un bon compromis qu'un mauvais procès. Mmh. Et là, ça va être la question jusqu'où on va. Et on peut aller très loin. C'est-à-dire, est-ce qu'on remonte jusqu'à des entreprises françaises qu'on évoquait tout à l'heure qui ont encaissé énormément d'argent dans de la publicité mensongère, etc. Est-ce qu'on s'arrête juste à quelques figures majeures de l'administration Orban?
3: Des oligarques.
0: Est-ce qu'on va chercher ceux qui se sont barrés à l'étranger? Ouais. Comment on va chercher le fric qui a été détourné? Comment le faire re-rentrer dans les caisses de l'État pour en faire quoi?
2: Et Vincent, donc, le public, il veut quoi, lui? Il voudrait
3: Il veut Orban devant les tribunaux, parce qu'on voit qu'il y a un sondage de Median, qui est l'institut qui avait quasiment donné le résultat exact des élections législatives. Et donc ce sondage montre que deux tiers des Hongrois interrogés veulent que Viktor Orban lui-même soit traduit en justice. Donc il y a une vraie volonté, j'allais dire, de vengeance, littéralement, jusqu'au plus haut niveau, quoi.
0: Et on a vu ce matin, en direct depuis le Parlement des députés Fidesz qui font partie du top 5, top 10 des gens qui risquent de se retrouver devant les tribunaux
3: dans
0: les
3: semaines,
0: moi qui viens. Et je tiens à souligner que ça n'arrive pas par hasard, parce qu'il faut vraiment mettre le doigt là-dessus et remercier les journalistes d'investigation hongrois
3: qui ont fait un travail
0: qui, depuis quelques années, dans des conditions extrêmement difficiles, avec des moyens dérisoires, on raflait quasiment tous les prix internationaux du journalisme d'investigation de ces dernières années. Et aujourd'hui, Madiar, il arrive. Je sais qu'il n'y a pas beaucoup de boulot d'investigation à faire, puisque tout le boulot a déjà été fait de manière tout à fait remarquable.
3: Tout a été,
0: donc, on sait ce qui s'est passé. Il y a encore des choses à découvrir, évidemment. La justice va devoir faire, c'est pas le temps des médias, c'est un autre temps, va devoir faire son travail. Mais vraiment, un gros coup de chapeau à tous ces journalistes. Je pense à Direct 36, par exemple, qui ont fait un travail d'investigation remarquable et bien plus approfondi que ce qu'on peut trouver dans la plupart des pays d'Europe de l'Ouest.
3: Coup de chapeau à Direct 36 et coup de chapeau déjà à Balázs Kaufmann de Ney-Ney-Ney-Pontou, qui avait été le premier à sortir ce qu'on appelle en Hongrie la Kagyayú, donc l'affaire de grâce dans une affaire pédocriminelle, qui a été le catalyseur,
0: le déclencheur
3: de la révolte de Péter Madyar, et aussi de la révolte à plus grande échelle de la Hongrie, qui en deux ans a réussi à balayer un système Orbán qui a été installé depuis 16 ans. Et puis aussi, deuxième coup de chapeau à, c'est personnel, mais je pense qu'on le partage autour de la table, à un ancien député indépendant, à Kossuth-Rázi, qui a pendant des années et des années et des années arpenté toute la Hongrie pour montrer tel ou tel chantier financé par des fonds européens qui n'est jamais allé au bout, telle résidence de luxe d'un oligarque proche d'Orban, notamment son copain d'enfance, Lőrinc Mészáros. Et surtout, et là c'est encore plus, ça symbolise en fait l'effondrement, enfin le système Orban qui pourrit sur pied. Atrazi est allé hier ou avant-hier, je crois que c'est hier, à Radvanpusta, donc qui est l'espèce de Versailles, le mini Versailles du père de Viktor Orban, avec un journal allemand. Et en fait, à Radvanpusta, t'as les mauvaises herbes qui commencent à pousser. Tu sens que c'est plus entretenu.
0: Ils ont plus l'argent des caisses de l'État.
3: Ils ont plus l'argent des caisses de l'État, voilà. Et après Radvanpusta, il est allé à Felcsút, donc le village d'enfance de Viktor Orban, où il y a le stade,
2: hallucinant,
3: le stade énorme, et la petite maison de Viktor Orban, le petit campagnard modeste. Et là, en fait, il y avait une grosse bagnole juste à côté. C'était la bagnole, en fait, du fils de Viktor Orban, qui était venu, on sait pas pourquoi, chercher des affaires. J'en sais rien.
2: Des papiers.
3: Et en fait, il a vu la bagnole de Atrazi et il a commencé à reculer comme un taré, parce qu'il a pris peur et il voulait surtout pas se faire confronter par Atrazi. Donc c'est vraiment le symbole, enfin un des symboles qui montre que comment ce système est en train de partir à volo et en capilotade, et comment aujourd'hui Péter Madyar, alors je dirais pas qu'il a une autoroute, attention, mais en tout cas il a
2: l'occasion à saisir
3: de remettre la Hongrie correctement sur les rails, en tout cas de ce point de vue-là. Évidemment, l'économie, c'est encore autre chose.
2: Fabien ?
6: Oui, moi je pense que, enfin, petite bémol, c'est-à-dire que toute cette semaine qui vient juste de se passer, je me demande à quel point ils ont pu détruire des preuves justement de corruption.
3: Mais dès le lendemain de l'élection, au ministère des Affaires étrangères, par exemple.
6: Des preuves physiques, comme tu disais, le mini Versailles, par exemple, vraiment des choses qu'on peut voir et entendre.
3: Mais il va falloir aussi
6: des preuves financières, des transactions, des choses comme ça. Et en fait, ça va être un long travail, parce qu'à mon avis, ce qui s'est passé cette semaine, c'était vraiment une tentative de destruction de toutes les preuves possibles et inimaginables. Il va en rester, bien sûr.
0: Et ça a commencé il y a 16 ans, parce qu'on évoque les dernières affaires, mais je tiens aussi, moi, à féliciter et remercier des gens qu'on a toutes et tous oubliés, sur qui depuis 2010 et les premières années ont été encore plus compliquées, parce qu'il y avait un rouleau compresseur, on les comprenait bien. Je pense notamment à la question du pillage des terres agricoles au début du mandat d'Orban. Donc tous ces dossiers, il faut les rouvrir.
3: Qui chante je te dis.
0: Aussi, mais c'est vraiment dans tout le pays. Et donc il y a énormément de gens qui ont laissé des plumes, qu'ont des fois qui se sont mis en danger avec leur famille, qui se sont mis en danger économiquement, qui ont dû émigrer et qui ont fait preuve d'une très grande abnégation au cours de ces 16 ans, et qui sont aujourd'hui des anonymes, on les a oubliés, et qui ont permis, quand il y a eu le déclencheur, quand il y a eu une fenêtre d'opportunité, qui ont permis que des gens s'en engouffrent de manière brillante. Madyar l'a incarné avec un talent de communication, d'organisation indéniable, mais sans tous ces gens qui sont... aujourd'hui rendu anonyme et à qui on ne dit pas suffisamment merci, cela n'aurait pas été possible.
3: Oui, puis les têtes tombent l'une après les autres, notamment dans les médias aussi pro-Orban, tout cet empire qui avait été construit par le gouvernement depuis 2010. On a parlé déjà la dernière fois de cette fameuse interview absolument hallucinante de Peter Maguire sur la chaîne M1 où il parle d'une usine à mensonges dont il va suspendre la diffusion. Ça aussi, ça va être intéressant de voir comment le gouvernement Maguire va réformer les médias publics. Médias publics qui d'ailleurs changent de ton spectaculairement depuis la victoire de Maguire. Ça, c'est quand même hallucinant. Et on a même vu ces derniers jours les médias publics M1. Qui était quand même, qui disait pique-pente de Maguire ces deux dernières années, sortir l'affaire sur les visas frauduleux du frère cadet de Viktor Orban avec deux types à lui, enfin deux copains à lui qui ont été placés en détention. Alors ça, c'est que la partie émergée de l'iceberg. T'as aussi TV Quêteux, qui est la chaîne privée, qui vire sa directrice de l'information, qui se réorganise, qui arrête son espèce de programme d'infotainment du soir, qui était un peu l'espèce de gros truc de propagande en plus de M1. T'as Mégaphone et Patriota qui virent du monde, ça c'est les plateformes d'influenceurs. T'as Mandiner et Origo, qui sont des médias pro-Orban, qui risquent de devoir virer du monde. Donc c'est vraiment...
0: Les universités, Mathias
3: Corvinus Collegium, enfin, tout l'écosystème en fait d'Orban, enfin Mathias Corvinus Collegium, qui cherche d'ailleurs à faire la paix avec Maguire, d'après ce qu'on voit.
0: C'est exactement ce que je voulais dire. Ils cherchent tous à faire la paix.
3: Et pour
0: répondre un peu à ce que tu disais, Fabien, et tu posais une bonne question. On a même vu des hauts fonctionnaires qui étaient centraux dans l'écosystème Orban dire: les gars, j'ai fait des copies sur des clés USB de tous les dossiers qui sont en train de brûler. On peut négocier un bourdier. Je vous file les dossiers, je garde ma place. Quoi.
7: Et Joël, les structures du Fidesz ont l'air de s'effondrer, mais il reste quand même une base sociale. Il y a quand même 38% d'Hongrois qui ont voté pour le Fidesz.
3: 38% enfin, après 16 ans au pouvoir, oui, il y a beaucoup de partis en Europe occidentale qui seraient jaloux d'un tel score. Je pense que ce sera la dernière chose. Après, il faudra qu'on donne la parole aux étudiants de Bordeaux qui sont ici, qui vont nous présenter rapidement leur projet. Mais en fait, Orban, sa stratégie à lui, c'est je veux refaire 2002, je veux faire des espèces de cercles citoyens. Enfin, lui, il appelle ça le Paul Garry. Les salons civiques, les salons citoyens, c'est un peu une espèce, enfin moi je pense quand même, de tentative un peu désespérée de remettre sur pied le Fidesz, parce que ce qu'on voit surtout, c'est que le Fidesz, déjà, il a vieilli, il a très mal vieilli. Orban a vieilli, ses copains ont très mal vieilli, ils ont tous été chassés, enfin Orban les a tous sortis du Parlement parce qu'il a bien compris qu'il fallait quand même rajeunir un petit peu tout ça. Donc Il y a quand même une grande interrogation sur le futur d'Orban et sur le futur du Fidesz, qui sera arbitré d'ailleurs au congrès national qui aura lieu le 13 juin, mais je pense surtout à l'automne, une fois que Orban sera revenu de son séjour aux États-Unis.
7: Très bien. Bon, bah maintenant, nous allons passer la parole aux jeunes journalistes.
3: Bon, alors la musique ne marche pas, c'est pas grave, on n'avait pas beaucoup de temps. Bon alors, nous avons effectivement, comme disait Guillaume en début d'émission, des étudiants de l'école de journalisme de Bordeaux. Je prêche pour ma paroisse parce que j'y ai été entre 2011 et 2013.
0: C'est les copinages, les mauvaises habitudes.
3: Voilà, les copinages du journalisme jusqu'en Hongrie. Donc on accueille, présentez-vous s'il vous plaît.
8: C'est Marine.
9: Et Maxence.
3: Marine et Maxence, bienvenue dans le studio de Mauvaise Onde. Donc vous êtes ici, vous êtes arrivés ce matin en bus, très courageux.
8: Oui, c'est ça,
0: depuis Paris. C'est ça, les jeunes journalistes.
3: Et donc il y aura
0: une. Vous connaissez les classes affaires Air France, maintenant c'est.
3: Et donc avec vos profs qui arrivent demain, plus le reste de vos camarades, il y aura une quarantaine de jeunes journalistes et donc d'enseignants à Budapest pour faire des reportages. Mais quel genre de reportage? Dites-nous un petit peu.
8: Merci beaucoup pour l'invitation déjà. Donc notre but là, pendant une semaine, ça va être de produire différents formats pour les réseaux sociaux. Donc on prévoit de faire des formats portraits, donc d'interroger des Budapestois et Budapestoises et de leur demander comment ils vivent dans la ville, quel est leur regard sur la ville et ses évolutions du coup, parce qu'en ce moment la capitale est en pleine effervescence. Ensuite, on a des formats plus de type carrousel. Donc ça va être des articles qu'on va faire avec des photos et on va les mettre donc sur Instagram.
3: C'est le truc que tu scrolles là, c'est ça, avec
8: oui,
3: les
8: c'est
3: images
8: ça,
3: que
8: exactement,
3: tu.
8: Exactement, voilà.
0: Ah, bah, tu connais, toi, t'es un boomer et
3: obligé, obligé. J'arrive, j'ai Internet Explorer moi.
8: Et puis ensuite, le dernier format qui est vraiment très adapté pour les réseaux sociaux, c'est le format Mojo. Mm-hmm. Donc, c'est des vidéos où donc, on a le journaliste qui parle face caméra. On a aussi des extraits des événements auxquels il assiste, avec parfois des interviews. Et donc, tout ça, voilà, ça fait une petite vidéo à la fin qui dure 1 à 2 minutes et qui peut être très facilement consommée, on va dire, sur les réseaux sociaux.
2: D'accord.
3: Bon, c'est loin d'être
0: consumable.
3: C'est loin d'être la première expérience d'étudiants de Bordeaux à l'étranger. Moi, je me rappelle. Ça fait partie du programme BKL. Hein, on est d'accord.
8: Oui, hein,
3: c'est des villes européennes
0: le
3: en B.
0: Programme BKL,
3: voilà.
0: Ouais.
3: Les villes européennes en B avec Kultur Lab au bout. Voilà, c'est ça. Et donc Budapest, c'est la deuxième fois parce qu'il y avait des étudiants qui sont venus en 2017. Et moi-même, j'avais été à Barcelone à l'époque, et c'était un peu le but de faire justement des reportages plutôt culturels. Mais là, évidemment, c'est il y aura vrai. Beaucoup de politique avec le contexte, quoi. Est-ce que vous avez déjà des idées un peu de sujets sur lesquels vous allez vous pencher?
9: Eh ben, forcément, comme vous dites, avec le contexte, très vite, la culture se confronte à la politique. Et alors, nécessairement, on est un peu dans un entre-deux, en fait, quel que soit la culture dont il est question. Il y a cet espoir qui est un peu contrasté en fait, puisque voilà, Peter Madiar incarne justement ce changement après 16 ans d'urbanisme. Pour autant, dans plein de milieux comme les milieux LGBT ou le milieu du rap, du coup, qu'on a commencé déjà à sonder, même si on n'arrivait que ce matin, donc le plus gros de notre travail aura lieu un peu plus tard, on remarque qu'il y a de l'espoir et malgré tout de la crainte toujours de ne pas savoir justement où est-ce qu'on va.
3: Où on va, ouais.
9: C'est exactement ça, ouais.
3: Ok.
6: Et peut-être que vous allez faire une interview à Tiloche Radio également.
3: Bah ouais, parce que ça peut être pas mal aussi quand même, radio emblématique de la Budapest alternative. Donc à voir si vous pourrez faire un sujet dessus, quoi. Voilà.
8: Oui, c'est ça. En fait, comme on est venu à 36, on va pouvoir tous se répartir sur des sujets différents. Et c'est assez chouette d'avoir une aussi grosse cohorte de journalistes pour aller
3: dans le studio de Tiloche Radio.
8: Ouais, ils vont tous venir dans le studio,
0: il fait chaud, il a du mal à respirer.
8: Explorer toute la ville et tous les recoins. Donc ça, c'est assez chouette.
3: Bon, bon courage pour la semaine qui vient. Et puis, de toute façon, je ne trahirai pas de secret en disant que c'est moi qui ferai votre encadrant cette semaine. Donc, voilà.
0: Donc c'est lui qui décide des reportages.
3: C'est moi qui aurai le droit de vivre. Dehors sur les reportages, non, je déconne quand même, il y a vos profs qui seront là aussi pour arbitrer, mais en tout cas, bienvenue à Budapest, et puis n'oubliez pas de vous amuser quand même entre le boulot, quoi, voilà,
8: on est là pour ça. Merci beaucoup, on va aller à Kochout Place, c'est ça la
3: exactement, Kochout
8: voilà. En profiter dès aujourd'hui.
3: Merci beaucoup en tout cas d'être venu, puis donc bonne chance pour cette semaine. Fabien, je pense qu'on peut enchaîner,
6: parce que sinon, la culture,
3: au niveau de l'heure, on n'est pas...
6: Ouais, je pense qu'on va y aller. Effectivement, je pense qu'il reste plus beaucoup de temps. Je vais commencer. Je vais faire un résumé des événements, des prochains événements qui vont se passer à Budapest et ailleurs. Et le reste, je l'écrirai sur la page, comme d'habitude. La première chose, c'est le Tiloche Marathon, c'est-à-dire le grand festival de la radio Tiloche. J'en ai déjà parlé la semaine prochaine.
3: Avec notre émission, j'espère, Fab.
6: Avec normalement notre émission. Alors, j'ai toujours pas de confirmation de comment on va se passer, mais la caravane va se mettre en place. Ça, par contre, c'est sûr. Alors
3: ça,
6: que
3: c'est bien.
6: Elle n'était pas prévue. À la base, ou du moins c'était pas sûr qu'elle puisse aller là-bas.
3: Oula.
6: Mais normalement il devrait y avoir donc tous les jours des concerts, les émissions sur place et le week-end des journées spéciales avec des tombolas et toujours des boglatch, c'est-à-dire des sortes d'énormes soupes
3: chaudrons, la marmite,
6: voilà, et des soupes préparées par les différentes personnes qui ont des émissions sur Tiloche Radio,
3: comme toi par exemple le dimanche matin.
6: Voilà, alors moi c'est pas sûr que je participe à la partie cuisine, mais bon, tout le monde est
3: feignasse.
6: Mais c'est possible. Donc ça, ce sera du 5 au 14 juin. Et le lundi 8 juin, il va y avoir le groupe anglais Transglobal Underground que j'ai réussi à faire venir à Budapest.
3: Ça, tu l'as déjà dit plusieurs fois, tu te la pètes quand même.
6: Mais c'est il y a 15 jours, donc peut-être qu'on n'a pas exactement les mêmes auditeurs. Et la veille, le dimanche 7 juin, je vais inviter Alex Kasiek, qui est l'un des fondateurs de ce groupe.
3: Gire.
6: Voilà, et le groupe, c'est un mélange de musique arabe, jazz, dub, un petit peu hip-hop et un petit peu trance, on va dire, un peu typique des années 2000. Voilà. Sinon, ce que j'ai noté dans les autres événements, le lendemain, le 9 juin, à l'Aquarium, il va y avoir le concert de Tricky. Donc c'est de la trip-hop. Tricky, c'est un personnage vraiment important dans la culture trip-hop, surtout qui était connu dans les années 2000. Mmh. Et là, il va avoir une invitée polonaise qui est Zlakowska. Et d'après ce que j'ai entendu, ça va faire un petit mélange un petit peu ethno, on va dire. Okay. Donc ça va être trip-hop et ethno. Sinon, si la musique indienne et la danse indienne vous intéressent, il va y avoir un festival de danse à l'équivalent d'une MJC, à la Diarmek Ifushagi Haz, dans Dialfold, Dagai Utsa numéro 15. Ce sera dimanche 16 mai, c'est Indiaï Tansk.
3: C'est pas le truc de ta femme, quand même.
6: Voilà, en fait, elle danse également.
3: Je continue.
6: Elle danse dans cette troupe de danse.
3: C'est un corps égyptien.
6: Danse indienne Bharatanatyam, mélangée aussi avec des chorégraphies un petit peu plus moderne.
3: Pas grave, l'autopromo.
6: Voilà. Sinon, y a d'autres événements qui se passent aujourd'hui et demain, et cette semaine également. Demain, c'est la journée de l'Europe à Olopanap, sur Sabatchakter, avec plein de petits événements. Aujourd'hui, donc, c'est sur la place Kossuth. Et il faut
3: le même jour que l'investiture de Peter Magyar.
6: Exactement. Ouais,
0: et ce soir, c'est au pont Lantid sur les quais côté Pest.
6: Lantid. Et en ce moment, il y a plein d'événements aussi un petit peu partout dans Budapest, de manière générale, parce que c'est le Budapesti Tavassi Festival.
3: Le festival de printemps.
6: BTF,
3: oui, oui. Ouais.
6: Avec effectivement du théâtre, des concerts, des pièces, enfin il y a un petit peu de tout en fait. C'est presque difficile de s'y retrouver.
0: On lance après, il y a des festivals en Hongrie qui commencent
3: en mai, en avril,
0: qui se finissent en octobre. Donc ça va être ça tous les week-ends partout dans tout Budapest, tout le pays, ouais. Tout le temps. Quoi.
3: China Yoka Festival.
6: Et là aujourd'hui et hier en fait, ce que j'ai vu sur Orci Kert, il y a également un festival, le Ludovica Festival, avec concerts gratuits et même projection. De films.
3: Super.
6: En fait, je suis tombé dessus complètement par hasard. Ils ont installé des sortes de canapés en bois. C'est assez
0: Fabien,
6: sympa.
0: Avant que tu termines, n'oublie pas la campagne 1%.
3: Eh oui.
6: Voilà, exactement.
3: Donnez des
6: sous. Alors, le 1%, voilà. C'est en Hongrie, pour ceux qui travaillent ici, vous avez la possibilité de donner 1% de vos impôts directement à l'association de votre choix. Sachant que si vous ne les donnez pas, ça ira a priori à l'État. et si vous le donnez à Tilos Radio, le numéro magique est le 1800 24 54 242 ou 241, parce qu'apparemment, ça a changé, mais normalement sur le site internet, si vous écrivez Tilos Radio, le numéro
9: se
6: remplit automatiquement.
3: Et le numéro complémentaire,
6: il n'y en a pas. Peut-être la dernière chose que je voulais dire, il y a une exposition d'un Français, Galan Boutsa, au numéro 6, qui s'appelle L'élan des formes. Ça, je le mettrai sur le site internet, une exposition de dessin.
3: Génial.
7: Donc c'était Mauvaise Onde. On se voit dans deux semaines pour parler littérature avec Nina
3: Yargekov
7: et de Budapest. On va parler de Budapest, elle est
3: oui, bah oui.
7: Budapest.
3: Ciao.
7: À bientôt.
3: Ciao.
6: À bientôt, Siastok.